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0: temps en temps, mais pas toutes les 10 minutes non plus. Poisson, n'ayez pas peur de faire valoir vos idées, car les rencontres et les contacts sont actuellement favorables. Vos projets ont le vent en poupe, alors parlez-en à vos connaissances. Voilà pour ce 7 horoscope de ce mercredi 6 mai, 7h17. Vous êtes toujours meux? Oui, vous êtes toujours bien. Vous êtes bien sur fréquence CIE 97.9 FM et le DAB+, le Mans et agglomération, la radio numérique, hein. Et puis www.fréquence-ci.org. Si vous ne nous captez pas dans vos contrées lointaines, si vous avez une grosse montagne devant chez vous ou un arbre, ben là, ça peut suffire parfois pour pas capter. Donc, vous pouvez nous écouter sur notre player, sur notre site internet. Qu'ai-je mis comme chanson? Ah oui, alors c'est The Kalin Twins. C'est un titre de 1959 et je vous laisse avec l'intro, la présentation. Je trouvais ça sympa de la présentatrice de l'époque, dont je n'ai pas le nom, dans une émission dont je n'ai pas le nom, mais je trouvais ça sympa. Voilà, c'est un truc original des Kalin Twins et c'est When.
1: Vous connaissez ça? Ah, ben oui, bien sûr. Les créateurs de ce succès, qui était encore numéro 1 ces jours derniers en Angleterre, sont deux jumeaux américains de 24 ans, les Kalin Twins. Ils sont venus à Paris donner une seule représentation à l'Olympia, et le lendemain de cette représentation, juste avant de s'envoler, ils ont été filmés pour vous par Grégoire Dzégoïan. Vous allez voir, c'est très curieux.

0: Oh yeah, Calling Twins, voilà un titre de 1959. Oh, je ne sais pas ce qu'il y avait de bizarre dans ce titre, mais bon, c'était marrant d'écouter un petit peu la présentatrice avant. Mais eh bien, on passe à la revue de presse.
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0: Mais des fois, je fais des bruits bizarres comme ça, mais on ne sait pas ce que je veux dire, mais voilà. La revue de presse du Maine Libre de Une ce matin, et là on devient sérieux. À Angers, un exercice militaire vire au drame. Dans la nuit de lundi à mardi, le sergent Bin Chen et le caporal chef Axel Delplanque sont décédés lors d'un exercice de plongée dans les eaux de la Maine. Seconde une, des cours de conduite plus chers comme moment. La hausse des prix du carburant et l'absence d'aide pour y faire face contraignent de nombreuses auto-écoles dont les marges se sont détériorées à augmenter leurs tarifs. C'est en page 3. J'ai vu des enfants qui n'avaient plus goût à rien. Frédéric Sausset était présent hier à l'inauguration du nouveau bâtiment pédiatrique au pôle du handicap. Au Mans, toujours un coup de couteau, des riverains dénoncent le climat ambiant politique. Jordan

Jordan Bardella est attendu à la cérémonie du 8 mai à La Flèche. Télévision, l'abbaye royale de Lépau attend vos votes situés à Ivry-l'Évêque. Elle a été sélectionnée pour représenter la région des Pays de la Loire dans l'émission Le Monument préféré des Français, diffusée sur France 2. On se rappelle que le circuit des 24 heures avait gagné. Bien sûr, l'abbaye royale de Lépau, c'est un magnifique, magnifique monument, évidemment. La Ferté Bernard, malaise à l'hôpital, les agents s'interrogent sur leur mission. Foot amateur, montée ou descente, la fin de saison s'annonce palpitante. Du Régional 1 à la première division de district, les enjeux sont nombreux à deux journées du terme des championnats. Politique, le rapport à l'oncle sur l'audiovisuel public essuie de nombreuses critiques en Ligue des Champions. Ce soir, face au Bayern, le PSG veut de nouveau écrire l'histoire. Disparition. Chantal Nobel, actrice star du Château Vallon, est décédée à l'âge de 77 ans. On l'a appris hier. Voilà pour le Maine Libre, le West France qui titre les Français très indécis pour leurs vacances d'été, évidemment. Avec des réservations de plus en plus tardives, la guerre au Moyen-Orient, bon, voilà, difficile encore d'avoir des certitudes selon les acteurs du tourisme. Et puis le prix de l'essence, évidemment, qui va faire changer les destinations peut-être de certains Français. Maine-et-Loire, deux militaires donc meurent dans un accident de plongée dans son jardin. 700 variétés d'iris sont à découvrir donc en Sarthe, et puis également en Sarthe dans les préparatifs du MotoGP à quelques jours du départ, donc espérons qu'il ne pleuvra pas trop non plus. Voilà pour le West France et le Maine Libre ce matin dans vos kiosques. Et puis nous on poursuit avec Paul Anka, avec Diana, un titre de 1957.

0: Polanka, Diana, 7h28, exactement, 7h28. On va passer maintenant aux offres d'emploi du jour.
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0: Les jolies mancelles recrutent, elles sont du côté d'Écomois. Voilà, donc c'est un cabinet d'esthétique, hein, voilà, une esthéticienne, ils recherchent une esthéticienne. Si je remets les mots dans le bon sens, ça fait des phrases, vous allez voir, ça va être très simple. Donc CDI 35 heures semaine, un samedi par mois, prime sur les ventes produits, date d'arrivée adaptable. Donc pour contacter ce salon d'esthétique, c'est les jolies mancelles, jolies avec un S, mancelles évidemment aussi, lesjoliesmancelles@gmail.com, ou bien vous déplacer directement au salon, hein, donc aux heures d'ouverture. Donc les jolies mancelles qui recrutent une esthéticienne 35 heures semaine du côté d'Écomois. Et puis on a aussi on recherche un carrossier et un peintre homme ou femme sur Torigné, sur Douai. Donc c'est les carrosseries Le Prince. Donc une équipe soudée, un atelier moderne et équipé, une bonne ambiance assurée. Donc vous pouvez postuler en envoyant votre lettre de candidature, votre CV, lettre de motivation. Donc à Carrosserie Le Prince, tout attaché en minuscule, carrosserieleprince@gmail.com. Donc Carrosserie Le Prince, j'essaie de voir où est-ce que c'est écrit, où c'est, non, bah non, je ne sais. Ah oui, Torigné-sur-Douai, je suis bête. C'est écrit en gros, en plus devant, meilleuse, un carrossier et un peintre, homme ou femme. Donc Carrosserie Le Prince, carrosserieleprince@gmail.com pour les contacter, ou vous retrouvez leur numéro de téléphone sur internet. Ça doit être assez facile, je pense. Et puis la société Ventil 72 basée au Mans recrute un ouvrier, une ouvrière de production. Le poste est à pourvoir le 1er juin, ils recherchent une ouvrière motivée pour rejoindre l'équipe dynamique. Vous serez intégré à un environnement de fabrication où vous contribuerez à la production des produits tout en respectant les normes de qualité et de sécurité, évidemment. Responsabilité, participer aux opérations de fabrication et d'assemblage des gaines de ventilation, utiliser des outils manuels, des équipements spécifiques, assurer le bon fonctionnement des machines, signaler toute autonomie, respecter les procédures de sécurité, les normes de qualité en vigueur, maintenir l'ordre et la propreté dans l'atelier, donc capacité à travailler en équipe, tout en étant autonome dans ses missions, expérience antérieure dans un environnement de fabrication, sens de l'organisation, voilà, voilà. Mutuelle, prise en charge 100%, carte, titre, restaurant, intéressement et participation pour les avantages. Et puis, c'est écrit de me contacter directement par Messenger ou CV. Oui, mais il n'y a rien. Voilà, il n'y a rien. C'est Ventil 72. Il faut trouver sur Internet les coordonnées. J'en suis navré, c'est pas écrit dans leur annonce. Il n'y a pas d'adresse mail non plus, donc c'est un peu dommage. Mais voilà, donc c'est Ventil 72. Vous pouvez retrouver facilement pour ce poste en production. Et puis, on a la boulangerie Gasno à la Fnèche. La Fnèche, qui recrute en CDI un boulanger ou une boulangère, un pâtissier, une pâtissière. Donc vous pouvez envoyer votre candidature à boulange.gasnot@orange.fr. Ils sont 17 rue de la Dauversière à La Flèche. Vous pouvez déposer en magasin. Le poste est à pourvoir dès que possible. Boulanger, boulangère, pâtissier, pâtissière. CAP minimum, autonome, dynamique évidemment, donc pour un CDI, donc du côté de la Flèche Boulangerie Gasno. Voilà pour les offres d'emploi du jour. On repart avec qui? Avec Charlie Brown. J'ai pas le nom du groupe, il s'est effacé, et bien on va se débrouiller, on va juste écouter la chanson, ce sera déjà pas mal, hein.

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2: La télé de Will à 7h32 sur Fréquencié 97.9 FM. Donc j'ai choisi pour vous quelques petits programmes qui me semblaient être intéressants selon moi. Après c'est vous faites votre idée évidemment. Christiane Taubira, une loi pour mémoire, pardon, c'est sur France 2 à 23h35 ce soir, ça dure une heure, réalisé par Mathilde Damoiselle. Le 21 mai 2001, la France devenait le premier pays au monde à reconnaître la traite négrière, l'esclavage comme crime contre l'humanité. 25 ans après l'adoption de cette loi, ce documentaire retrace le combat à la fois intime et politique que mena Christiane Taubira, alors députée de Guyane, pour arracher l'histoire officielle, la reconnaissance de ce passé douloureux. Il interroge les résistances tenaces qu'elle continue de susciter dans certains milieux et mesure avec lucidité l'écart persistant entre la promesse solennelle de la loi et la réalité souvent décevante de sa mise en œuvre. Malgré son adoption unanime, son application a été lente et incomplète. Christiane Taubira, une loi pour mémoire. Sur France 2 ce soir à 23h35, Secret d'Histoire, saison 20, Madame de Staël, la liberté à tout prix sur France 3 à 21h10. Au début des années 1800, Germaine de Staël, figure majeure de la scène intellectuelle parisienne, prône la liberté de penser, la critique ouverte. Depuis les rives du lac Léman en Suisse, avec en toile de fond les cimes enneigées des Alpes, Stéphane Bern ouvre les portes du château de Coppette, la résidence privée de Madame de Staël, témoin des moments divins, mais aussi des périodes de grande solitude et de désespoir. Partir à la découverte de la fille unique du puissant ministre des Finances de Louis XIV, le populaire Jacques Necker, c'est vivre de l'intérieur les heures sombres et tumultueuses de la Révolution. C'est devenir le spectateur privilégié de la naissance de l'Empire voulu par Napoléon. C'est donc ce secret d'histoire ce soir à France, sur France 3 à 21h10. Taratata 100% live sur France 4 à 21h. Et monsieur l'oncle, il veut supprimer France 4. Non, mais ça va pas. Ça dure 2h15 pour un moment musical privilégié avec le public. Laurent Voulzy interprète Le rêve du pêcheur avec Isor Le Faou. Il chante Somerset Maugham d'Alain Souchon. Youssou N'Dour et Fally Ipupa, stars de la musique africaine, se retrouvent pour un duo exceptionnel autour des migrants, des rêves. Il défend également Sam Fall aux côtés de la reine de l'afropop Angélique Kidjo. Sam Sauvage propose Je suis pas beau, extrait de son premier album pop rock Mesdames, Messieurs. Les Lillois de Skip the Use jouent We Are Good, reflet de leur engagement vers la jeunesse. Puis Ghost avec Moziman. Pour la première fois sur le plateau, le trio londonien Bar Italia présente Fundraiser. Gauvin Cerce dévoile Boulevard de l'Enfance. Enfin, Gilda interprète Pensée diluvienne. Je crois que c'est une rediff, hein. Je suis pas sûr, mais il me semble. En tout cas, c'est ce soir sur France 4 à 21h. Taratata, bien sûr. Passeur de vie documentaire sur la chaîne parlementaire. Ce soir, de 55 minutes de Katia Chapoutier. Les familles autorisant le don d'organes jouent un rôle essentiel pour les personnes qui sont en attente. Katia Chapoutier revient sur cette situation en donnant la parole à plusieurs familles qui, en plus de vivre un drame personnel, doivent effectuer ces démarches afin d'autoriser le prélèvement sur leurs enfants en mort cérébrale. Elles expriment ainsi leurs doutes, mais surtout leurs expériences dans un moment ô combien pesant et difficile à vivre. Passeur de vie, c'est ce soir sur la chaîne parlementaire à 20h37. Et puis, pour ceux qui suivent, il y a Cauchemar en cuisine sur M6, également ce soir. On a Les Visiteurs, La Révolution, ça doit être le troisième, je crois, ouais, troisième en version française, hein, de TMC. Et puis on a également la grande soirée de Ligue des Champions, la radio télévisée, la téléradio radiovisée comme on veut, demi-finale retour Bayern Munich Paris Saint-Germain, sauf si vous avez Canal, vous pouvez le regarder bien sûr sur Canal. C'est donc le match retour, hein, de la Ligue des Champions, un magnifique match aller de unanime, hein, les gens, les commentateurs, les sportifs sont unanimes, c'est un des plus beaux matchs de la Ligue des Champions, hein. Le match aller 5-4, hein, on le rappelle, hein, pour le PSG qui aurait pu faire un 5-2, mais bon, bref, on va pas revenir dessus. En tout cas, un des plus beaux matchs depuis de nombreuses années. Ce n'est vraiment un des meilleurs qu'on ait vu offensivement en tout cas. Et voilà, on espère que ce soir on aura un beau spectacle. Voilà, autre que Arsenal qui a gagné sa place aussi en finale, bien sûr. Mais voilà, contre l'Atlético de Madrid en gagnant 1-0 hier. Voilà, 7h37. Voilà pour la télé de Will. Le point complet. On va écouter Fats Domino and that a shame. You

7h39 sur Fréquencier. Fats Domino and Die the Shame. Tout de suite, donc, on va passer à l'info insolite du jour. Excusez-moi, j'étais obligé de boire un petit coup d'eau parce que j'avais avalé un truc de travers. L'info insolite en Bretagne. Comment une brasserie, vous en avez peut-être entendu parler, comment une brasserie s'est retrouvée en conflit avec Yoko Ono, l'ex-femme de John Lennon, la veuve de John Lennon, pour sa bière justement appelée John Lemon avec un M. Une petite brasserie donc a été contrainte par les avocats de retirer la vente de sa bière au citron John Lemon. L'histoire est complètement ubuesque avec un casting. Avec au casting une brasserie bretonne, une bière au citron, les Beatles et Yoko Ono, la veuve de John Lennon. Donc pour tout comprendre, direction Banalec, dans le sud du Finistère. C'est dans une commune située près de Quimperlé qu'Aurélien Picard a installé sa brasserie dans une ancienne imprimerie en 2017. Chaque année, environ 50 000 litres de breuvage houblonné sortent de ses cuves avec une douzaine de bières différentes. Voilà, c'est pas une production mondiale. Hein. Et autant de noms loufoques comme la Yvette Ornière, la Rousse qui tâche, la Mireille Mafieux, la Brune de Contrebande ou la Jean-Paul Gautier, Potier, pardon, la Blonde Parfumée. On a voulu donner des noms un peu fun pour se marrer, souligne le brasseur breton. Il y a 5 ans, une autre bière à l'arôme de citron et de gingembre a vu le jour. Son nom, la John Lemon. Clin d'œil amusé au leader des Beatles. Jusqu'ici, rien de grave. Sauf qu'au début mars de cette année, Aurélien Picard a reçu un mystérieux courrier rédigé en anglais dans sa boîte aux lettres en provenance des Pays-Bas. Je n'y ai pas trop prêté attention au début, jusqu'à ce que je reçoive également un mail et un appel de ces mêmes personnes. Se souvient le brasseur qui a d'abord pensé à de la pub ou à une arnaque. Il s'agissait en fait d'une mise en demeure signée par les avocats de Yoko Ono, la veuve de John Lennon, le sommant d'arrêter immédiatement de vendre ses bières John Lemon. En pianotant sur Internet, Aurélien Picard se rend compte que ce n'est pas un fake et que les avocats de l'artiste japonais ont déjà attaqué en 2017 une marque de limonade polonaise qui portait le même nom. J'ai découvert que la marque John Lennon avait été déposée, mais aussi John Lemon, pour protéger son image et éviter que son nom soit détourné, raconte l'entrepreneur. Risquant une pénalité de 1 500 € par jour s'il n'arrêtait pas la commercialisation de ses bières, Aurélien Picard n'a pas voulu tenter le diable, s'est plié aux exigences des avocats de Yoko Ono. Ils m'ont donné jusqu'au 1er juillet pour écouler toutes les bières qu'il me reste, indique le brasseur. Mais je pense que j'aurais pas trop de mal à les vendre, glisse-t-il. Au final, cette histoire nous a fait un joli coup de pub. Ben oui, évidemment. Et cela se confirme, car en quelques jours, la plupart des bières ont été vendues. Ça a été la folie, il me reste moins de 1000 à témoigner Aurélien Picard auprès de l'AFP. C'était plutôt drôle dans notre malheur. D'ici quelques semaines, la bière à l'arôme de citron, du gingembre pourrait d'ailleurs renaître sous un autre nom, la jaune lemon. Mais je vais quand même vérifier que ça passe avant. A déclaré le brasseur. Voilà, donc c'est une histoire qui plutôt se termine bien, assez cocasse quand même. C'est vrai qu'une petite production, ils vont en vendre combien ? 5 000, il a dû en vendre des bouteilles. Bon voilà, c'est protégé, c'est comme ça. Voilà, s'il met John Lemon, ça devrait passer normalement. À moins qu'il ait déposé aussi John Lemon. Voilà, en tout cas, lui, ça avait fait un petit coup de pub quand même, parce que moi, je l'ai vu à la télé cette histoire aussi. Donc voilà, ça va faire connaître un peu sa brasserie et ses bières, si elles sont bonnes, évidemment. Voilà pour la petite histoire, avec modération, attention, là, ouais, je vous vois venir. 7h43 déjà. Mais oh là là, ça passe tellement vite. Allez, si on se faisait un petit Otis Redding, I've got dreams to remember, et on se retrouve juste après.

0: Voilà, c'était Otis Redding, I've Got Dream to Remember. Ça fait longtemps. Mais non, mon petit Otis, ça fait longtemps qu'il n'avait pas passé Otis Redding. 7h46, on poursuit avec l'agenda de ce qui se passe cette semaine sur Sillé et ses environs. Donc, on retrouve Bastien, notre service civique, qui a terminé son service civique cette semaine. Donc, et bon vent à lui, on espère qu'il trouve chaussures à son pied. Non, parce qu'il ne veut pas faire cordonnier, je pense. Hein, mais en tout cas, qu'il trouve autre chose par la suite, on espère bien. Voilà, c'est parti.
1: Bonjour à toutes et à tous, bienvenue dans cet agenda qui fait le tour des événements à venir dans la semaine sur Sillé et ses environs. Commençons à Beaumont-sur-Sarthe le samedi 9 mai à 20h. Venez au moulin de Laurière pour une soirée hommage à John Coltrane, une figure du jazz. Cet hommage invite le public à un moment hors du temps, mêlant musique et atmosphère immersive. Au programme, un concert du Hacha Quartet, formation dont l'univers musical s'inscrit dans l'héritage du saxophoniste américain, entre modernité et exploration sonore. Ce voyage s'accompagnera d'une visite du moulin à la bougie, offrant au public une découverte originale du lieu dans une ambiance intimiste. Vous trouverez sur place bar buvette, des places de stationnement gratuites. Pour toute information ou réservation, vous pouvez les contacter au 06 89 95 64 34. Au 06 89 95 64 34. Passons par Roissévassé, le samedi 9 mai de 16h à 17h, venez à la randonnée gourmande organisée par le comité d'animation. Le départ de la randonnée est à la salle multi-activité de Roissévassé. Le tarif est de 17€ pour les adultes et de 9€ pour les enfants de moins de 13 ans. Les places sont limitées et sur réservation. Vous pouvez les contacter par mail au comitéanimation.roissé@gmail.com sans accent, sans majuscule et sans espace. Ou par téléphone au 06 52 51 96 95. Au 06 52 51 96 05. Le dimanche 10 mai, un vide-grenier est organisé par le comité de l'animation dans la rue principale de Roissévassé de 8h à 18h. Vous trouverez restauration et buvette sur place. Les véhicules seront interdits sur la rue. L'emplacement de votre stand est gratuit. Pour tout renseignement ou réservation, vous pouvez les joindre au 06 26 33 69 71. Au 06 26 33 69 71 ou par mail au comitéanimation.roissé@gmail.com. Le tout également sans accent, sans majuscule et sans espace. Du côté de la Mayenne, passons par Évron. Le vendredi 8 mai, le CA Évron Roller organise une randonnée roller dans le centre-ville d'Évron de 15h à 18h. Le départ sera sur la place Pierre Mendès France pour un circuit d'environ 2 km. Casque et protection sont fortement conseillés pour votre sécurité. L'inscription se fait à 14h, l'entrée est gratuite et la participation de la randonnée est de 2€. Poursuivons avec les féodales à Clairbois. Dans le domaine de Clairbois, à Sainte-Suzanne-et-Cham, que vous soyez passionné d'histoire ou simplement à la recherche d'une journée amusante en famille ou entre amis, les féodales de Clairbois sont l'événement à ne pas manquer. Dans un décor unique autour du donjon de la Bénie, de la Ferté-Clairbois, vivez un moment hors du temps. Animation, campement, jeux équestres, scénettes vous feront découvrir la vie d'une ferme fortifiée du XIIIe siècle, avec également au programme de nombreuses démonstrations. Calligraphie, armes, jeux médiévaux, lancers de haches, tissage, initiation à l'archerie médiévale, jardin médiéval, forge et plein d'autres animations sont prévues au cours de la journée. La journée est organisée par l'association La Bénie de la Ferté-Clairbois. La réservation se fait en ligne, vous pouvez les joindre au 07 50 90 64 40 au 07 50 90 64 40. L'entrée est de 8€ pour les adultes et gratuite pour les enfants de moins de 12 ans. Le dimanche 10 mai de 15h à 16h30, venez au parcours Mémoire de Sainte-Suzanne. Cette visite propose une lecture sensible de la commune de Sainte-Suzanne à travers ses lieux de mémoire. du dolmen des Herves, témoin des premières pratiques funéraires à la création du monument aux morts incarnant la mémoire des conflits contemporains. Le guide conférencier vous donnera les clés pour comprendre l'évolution des pratiques funéraires et du souvenir. Rendez-vous sur le parking du Dolmen des Herves. Des déplacements en voiture sont à prévoir entre le Dolmen des Herves et le cimetière de Sainte-Suzanne. Le tarif est de 5 euros pour les adultes. Pour toute question, vous pouvez les appeler au 02 43 58 13 00. Au 02 43 58 13 00. Finissons cet agenda avec quelques lotos. Un loto à Beaumont-sur-Sarthe organisé par le comité des fêtes de Doucel dans la salle des fêtes de Beaumont et animé par Ludo Animation. Ouverture des portes à 18h et début des jeux à 20h. Vous tenterez de remporter de nombreux lots comme des bons d'achat pouvant avoir une valeur de 80 à 800 euros. Vous pourrez participer à des parties de Loto Plus ainsi que des parties de loto avec consolante. Vous trouverez restauration et buvette sur place. L'entrée est gratuite mais vous pouvez réserver vos places aux 07 80 28 80 93 au 07 80 28 80 93. Le même jour, un loto à Silguium est organisé par l'association Génération Mouvement, Mont-Saint-Jean et le comité des fêtes de Saint-Marc-du-Désert dans la salle Maurice Thermont. Le loto sera animé par Anthony. Ouverture des portes à 18h et début des jeux à 20h. Vous tenterez de remporter différents lots comme des cartes cadeaux pour avoir une valeur de 50 à 1000 euros. Vous pouvez également remporter des lots de viande, des corbeilles apéro ainsi que de nombreux autres lots. Vous pourrez participer à des parties spéciales et des parties de Loto Plus. C'est la fin de cet agenda. On se retrouve la semaine prochaine et d'ici là...

Michael Jackson, Burn This Disco Out, extrait de son album Off The Wall, son premier album. Il est 7h57, on va écouter Dolly maintenant, je ne veux pas rester sage, elle a bien raison, avant de retrouver le flash de 8h et de commencer cette deuxième heure jusqu'à 9h en direct ici depuis le Télécentre, place de la Rep, à Sillé, Guillaume, bonne matinée sur fréquence Sillé.

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1: Bonjour à tous. L'opération a duré seulement un jour. Donald Trump annonce la suspension du projet Liberté, cette opération américaine d'escorte de navires à travers le détroit d'Ormuz. L'objectif pour le président des États-Unis, parvenir à un accord avec l'Iran pour mettre fin à la guerre au Moyen-Orient. En revanche, le blocus américain des ports iraniens, lui, est bien maintenu. Et plus tôt, hier, Marco Rubio, le chef de la diplomatie américaine, a assuré que la phase offensive contre Téhéran était terminée. Et face au blocage du détroit d'Ormuz, le gouvernement français reçoit aujourd'hui les compagnies aériennes. L'objectif, faire le point sur l'approvisionnement en kérosène. Des compagnies, plusieurs, ont déjà annoncé des annulations pour ce mois de mai et en juin. Le ministre des Transports, Philippe Tabarot, de son côté, a assuré qu'il n'y avait pas de problème d'approvisionnement. Dans le reste de l'actualité, les députés votent l'allongement de la rétention des étrangers jugés dangereux. L'Assemblée nationale a en effet adopté le texte qui porte jusqu'à 7 mois la rétention administrative de certains étrangers sous OQTF. On rappelle qu'une mesure proche a déjà été censurée l'été dernier par le Conseil constitutionnel car jugée disproportionnée. L'ancien boxeur accusé d'avoir mortellement frappé un autre homme de 58 ans lors des fêtes de Bayonne en 2024, il a été condamné hier à 19 ans de réclusion criminelle. La victime qui avait reçu des coups de poing au visage était décédée 5 jours plus tard. Amazon renforce encore sa présence en France. Le géant de la vente en ligne compte investir plus de 15 milliards d'euros sur 3 ans, soit l'un des plus gros investissements de l'entreprise dans le pays. Il annonce ainsi l'ouverture de 4 nouveaux centres de distribution en Eure-et-Loire, dans l'Oise, le Rhône et le Haut-Rhin. Plus de 7000 emplois en CDI vont également être créés. Et puis on termine avec un mot de football. Arsenal est en finale de la Ligue des Champions. Les Gunners ont battu hier soir l'Atlético de Madrid en demi-finale retour 1-0. Place ce soir à la deuxième demi-finale retour. Le PSG affronte le Bayern Munich en Allemagne. Un peu plus d'une semaine après le match fou et la victoire parisienne 5-4 au Parc des Princes. C'est une rencontre à suivre à partir de 21h. Excellent début de journée à tous.
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C'était Rita Mitsuko. C'est comme ça, sur Fréquencier. Il est 8h07. On reprend donc cette deuxième heure jusqu'à 9h en direct ici depuis le Télécentre Place de la Rep à Sillé-le-Guillaume. J'espère que tout va bien. Pour vous, on va retrouver dans quelques secondes le jour de la mort de Johnny. C'est les Fatal Picard, la chanson humoristique. On retrouvera aussi... en cover, le géant de papier, cover remix de Yann Muller, voilà, de Jean-Jacques Lafont. On a aussi Emmenez-moi qu'on écoutera, ça c'est aussi les croquants. Un autre cover, on en écoutera deux aujourd'hui, soyons fous. Et puis, qu'est-ce qu'on a d'autre? Les maxi, les remix, Riab, et puis Fall and Wad. Voilà, pour le moment, on va écouter Le jour de la mort de Johnny, une chanson des Fatal Picard.

Le jour de la mort de Johnny, voilà les Fatal Picards, c'était la chanson humoristique quand même, voilà, même si c'était un hommage évidemment, je crois qu'ils l'ont écrit avant d'ailleurs. Donc 8h11, on poursuit tiens avec en musique avant de passer à l'interview du jour, on va partir du côté de Roissé-Vassé pour cette fête du village de ce week-end, et puis on va écouter Sam Sauvage, où est-ce qu'il est ? Je suis pas beau. Tiens, ça pourrait être la chanson humoristique aussi ça. Sam Sauvage, je le rappelle, hein, qui sera en concert à la Luciole le 8 octobre à 20h30, c'est un jeudi, plus une première partie, voilà, donc vous pouvez réserver encore vos places, hein, bien sûr, sur le site de la Luciole, www.laluciole.org à Alençon. C'est 24 €, hein, pour les tarifs abonnés, 26 tarifs réduits, pré-vente 28 € sur place, 32 balles, et 14 € pour les enfants, voilà, donc en tout cas, les prix sont abordables pour aller, si vous ne connaissez pas, découvrir aussi Sam Sauvage, voilà, qui marche pas mal en ce moment avec son album. Peut-être qu'on le mettra d'ailleurs en album de la semaine, je sais plus s'il est sorti, il me semble, hein, faut que je regarde ça. Oui, il est sorti l'album, hein, voilà. Donc on va écouter Je suis pas beau de Sam Sauvage et on se retrouve juste après.

0: Voilà, Sam Sauvage, je suis pas beau. 8h15 sur Fréquencié, donc qui sera en concert à La Luciole d'Alençon le 8 octobre. Vous pouvez réserver vos places sur le site de La Luciole. Voilà, 8h15, on va passer à l'interview du jour. On va retourner du côté de Rouessé-Vassé avec Anne-Marie Nouard, qui est membre du comité d'animation de Rouessé-Vassé. Une randonnée et une fête du village qui va avoir lieu ce week-end. On espère quand même qu'il pleuve pas trop pour pas gâcher cette fête, évidemment, avec un vide grenier qui proposait le dimanche toute la journée. On écoute Anne-Marie Noir, on se retrouve juste après l'interview. Bonjour à toutes et à tous, bienvenue sur Fréquencié. Nous sommes en compagnie d'Anne-Marie Noir, bonjour.
1: Bonjour.
0: Alors Anne-Marie Noir, vous êtes membre du comité donc du comité d'animation de Rouessé-Vassé, c'est bien ça?
1: C'est bien ça, oui.
0: D'accord.
1: Oui. Donc... membre, ancienne secrétaire et membre maintenant.
0: Mais... combien d'années
1: toujours
0: que vous êtes?
1: Toujours active. Oh là là, ça fait plus de 20 ans maintenant que je suis dans le...
0: Oui. Vous avez l'expérience.
1: Je pense, oui. Et puis habitante de Rouessé-Vassé depuis 40 ans, donc je connais bien la commune. Et ancienne élue municipale, alors vous voyez.
0: C'est important, donc, voilà. À signaler. Alors, on est là pour parler d'événements qui vont se passer le 9 et le 10 mai. On va commencer par une randonnée gourmande que vous proposez le samedi 9 mai. Est-ce que vous pouvez nous en parler? Alors déjà, avant de parler de cet événement, est-ce qu'on peut parler du comité d'animation? Il y a combien de personnes dans le comité?
1: Alors, le comité d'animation, on est au total 10 membres. Et donc, le bureau est composé de, bien sûr, d'une coprésidence. Maintenant, c'est une coprésidence.

0: Oui, oui.
1: Et puis renouveler de temps en temps aussi, c'est bien. Voilà, ça permet d'avoir un œil nouveau.
0: Absolument. Voilà, tout à fait. Et de donner des nouvelles idées, parce que bon, on en a toujours besoin.
1: Bien sûr.
0: Que bon, on a tendance à s'endormir un petit peu des fois, et donc il faut donner un peu d'élan à tout ça.
1: Voilà, donc le samedi, c'est une randonnée gourmande. C'est au départ de la salle multi-activité, c'est ça, de Rouessé.
0: Voilà, c'est ça. Et donc c'est la randonnée gourmande qui est pratiquement complète.
1: Ah, oui.
0: Il reste plus que quelques places, mais enfin bon.
1: Du coup, combien de participants?
0: Donc, alors cette année, on est un petit peu moins que d'habitude, mais bon, c'est le fait, je pense, qu'il y a des randonnées gourmandes un petit peu partout maintenant, mais bon, c'est bien, on arrive quand même à facile 200 randonneurs, donc on est content.
1: Ah oui, quand même.
0: Parce que bon,
1: c'est pas mal.
0: Oui, oui, oui. Ah ben oui, on a tourné même à 350 randonneurs, donc ouais. Bon, mais ça c'était lorsqu'on était dans les premières randonnées que l'on faisait dans la région, et bon, là maintenant ça se démocratise, on va dire, et donc mais c'est normal.
1: Oui, oui.
0: C'est normal. Hein. Notre toute première avait été faite lors du comice cantonal également en 2016. Et donc, bon, bah, là maintenant, tous les ans à peu près, on en a refait. Et donc, bon, bah, là, on connaît quand même un succès.
1: Très bien, bah, c'est super.
0: Et donc, s'il y a quelques personnes encore qui veulent s'inscrire, il faut qu'ils appellent le 06 52 51 96 05.
1: Très bien, bah, comme ça bon, c'est fait.
0: Voilà.
1: Alors comment ça se passe au départ là? C'est le départ à 16h, c'est ça, de la salle multi-activité?
0: Entre 16h et 17h30.
1: Ah, d'accord.
0: Oui, parce que tout le monde ne peut pas partir en même temps.
1: Bah, oui.
0: Donc entre 16h et 17h30. Et donc, bon, ben voilà, les gens partent. Il y a une première étape où c'est ce qu'on appelle l'apéritif, avec une tartine de rillettes et puis le cidre ou jus de pomme. Et puis ensuite, il y a une autre étape, après avoir fait quelques kilomètres, qui est ce qu'on appelle l'étape entrée. C'est l'entrée. Donc là, c'est notre entrée, c'est carottes râpées et taboulées, donc, qui est servi, avec eau, vin à volonté. Ça fait partie de notre principe de mettre la boisson à volonté.
1: Avec le vin avec modération quand même, on va dire.
0: Absolument, tout à fait, voilà. Mais en général, les gens, oui, consomment raisonnablement parce que il faut marcher, quoi, quand même.
1: Bah, oui, c'est ça, oui.
0: Voilà. Ensuite, on a donc le plat principal, et donc là, c'est saucisse frites, qui est également quelques kilomètres plus loin. Donc là, ça se passe en général très bien aussi, avec boisson, toujours. Mmh. Après, nous avons le stand fromage, qui nous ramène un petit peu vers le village. Et puis donc, à la salle multi-activité, où on termine la boucle, eh bien là, c'est le dessert tartelette aux fraises, avec le café.
1: Ah, super.
0: Et puis donc là, on peut prolonger un petit peu la soirée. Les gens se retrouvent, discutent ensemble. Voilà, c'est très convivial.
1: Bah oui, bien sûr. C'est un bon petit repas quand même. Voilà. Okay. Et combien de temps Combien de kilomètres, pardon, pour
0: Alors, il y a 10 kilomètres. Le parcours fait 10 kilomètres. C'est à peu près toujours la même distance. Bon, c'est un parcours qu'on avait déjà fait il y a quelques années, mais bon, qui nous montre des beaux points de vue de notre commune. Donc, on a la chance d'avoir une commune qui est un petit peu vallonnée, et donc, on passe par des chemins qui sont vraiment très, très agréables. En général, les gens nous disent que, ils sont contents de découvrir des beaux points de vue, quoi.
1: Oui, c'est plutôt plat.
0: Oui, on a quand même une petite montée à un moment donné qui juste avant l'entrée. Bon, les gens, quand ils arrivent, ils sont contents, mais c'est vraiment très agréable, quoi. On a la chance, je vous dis, d'avoir des chemins très faciles.
1: C'est quoi le public, de quel âge à peu près, et tout âge?
0: Alors là, c'est vraiment très... Ça peut démarrer... avec une poussette, c'est un petit peu plus compliqué,
1: ouais.
0: Mais on a vu des poussettes. Hein. Bon, on dit pas de chiens, surtout, parce que bon, ça peut poser problème.
1: Mm-hmm.
0: Mais les poussettes, c'est pas très conseillé, mais bon, ça peut se faire, quoi. Mais le public, oui, c'est vraiment très varié. Un enfant qui peut marcher, à partir de 5-6 ans, il peut faire les 10 kilomètres. Hein. En général, même les enfants en font plus, parce que ils courent, ils reviennent vers les parents. C'est vraiment... Et puis alors, je dirais, les marcheurs, il n'y a pas d'âge, quoi. Ça, c'est en fonction de la forme, mais en général, c'est des gens qui connaissent bien la marche et qui sont là, quoi.
1: Donc, on rappelle, les tarifs, c'est pour les adultes 17 euros et les enfants
0: alors,
1: moins de 13 ans, 9 ans, c'est ça, hein.
0: C'est ça, 9 euros, ouais.
1: Okay. Donc, on rappelle aussi, les réservations sont

0: Fort possible. Hein,
1: au, oui, au, mais 06, là, oui, il faut. Oui,
0: 06 52 oui. 51 96 05, mais faut voilà. Se dépêcher.
1: Oui, voilà, parce que je dirais que début de semaine prochaine, ça va être fini. On va être, parce que bien sûr, on a des commandes à faire en fonction du nombre de participants.
0: Hein. Bah, il ne faut pas de gâchis. Hein,
1: et évidemment. Comme voilà, il y a des jours fériés, ça peut être un petit peu plus réduit, quoi.
0: Pour très s'inscrire. Bien. Bah super, je pense que c'est un beau parcours, un bon repas et un bon moment certainement à passer entre amis, en famille. Voilà, ça c'est plutôt cool.
1: Absolument. Et il nous faut juste le soleil.
0: Oui. Mais il fait toujours beau en Sarthe.
1: Oui, exactement. Oui.
0: Donc après on passe au dimanche.
1: Il
0: y a un vide-grenier là qui est organisé sur Rue Sévassé de 8h à 18h.
1: Voilà.
0: Sur la rue principale.
1: Voilà. Sur la rue principale, tout à fait. Donc, l'installation des gens peut se faire à partir de 6 heures du matin,
0: oui.
1: Puisque la route sera coupée. Et donc, il faut savoir que pour qu'ils viennent, il n'y a pas, c'est gratuit. L'emplacement est gratuit.
0: Ouais, c'est important de le savoir, absolument. Là aussi, il y a restauration et buvette qui seront proposées.
1: Tout à fait. Nous avons notre commerce local, le Broc, là, qui propose de la restauration rapide. Et donc, et il y a également les amis de l'école qui ont un stand, qui font un stand également, donc avec des crêpes, des frites. Il y a moyen de se restaurer toute la journée.
0: Ouais, ça passe. Ça aussi, c'est toujours une bonne ambiance. Hein, les vides greniers.
1: Oui, tout à fait. Et puis il y a la fête foraine tout le week-end sur la place de la mairie, quoi.
0: Pour les petits et les grands.
1: Pour les petits et les grands, tout à fait. Voilà, bon, c'est l'occasion de se réunir.
0: Ça va vous faire un week-end bien chargé, tout ça, pour les bénévoles.
1: Absolument. Ben oui, tout à fait. Oui, mais bon, si vous voulez, c'est le week-end, comme on dit, c'est le week-end de la fête communale. Donc oui. Bon, ben, c'est l'occasion de se réunir et puis de retrouver les gens de la commune.
0: Oui, bien sûr. Et tout ça, bien sûr, dans la bonne humeur. Et c'est vraiment sympa, évidemment. Et, voilà. Et bravo toujours aux bénévoles. Comme on le dit, on le dit pas assez souvent, mais on le dit quand même. Il faut les bénévoles pour pouvoir assurer derrière les événements. Hein, sans les bénévoles, ça ne se fait pas. Même si, alors, je sais pas si la mairie participe d'une façon ou d'une autre. Certainement, je suppose.
1: Ah oui. Oui. Ah bah bien sûr, oui, puisque c'est la fête communale. Oui, la mairie elle participe en mettant à disposition l'électricité pour les forains. Elle, par rapport aux enfants de l'école aussi. Elle participe à acheter des jetons gratuits pour les enfants pour qu'ils puissent faire un peu d'auto-tamponneuse.
0: C'est génial. Oui. On a tous des souvenirs d'auto-tamponneuse quand on était petits.
1: Tout à fait. Des marques sur les jambes et des choses comme ça, des bleus qui restaient.
0: Ça fait toujours des beaux souvenirs, ça, voilà.
1: Voilà,
0: très bien. Bah, on le rappelle. Hein. Donc, c'est le comité d'animation qui organise le samedi la randonnée gourmande. Voilà, samedi 9 mai et le vide-grenier le dimanche à Rouet-Sévassé de 8h à 18h. C'est gratuit si vous voulez participer, mettre votre stand. Il y a toujours une restauration, une buvette, un numéro de téléphone si vous voulez avoir des renseignements 06 26 33 69 71. Il y a même une adresse mail comitéanimation.rouet-sévassé@gmail.com, sans accent évidemment. Merci beaucoup Anne-Marie Noir d'avoir répondu à nos questions.
1: Mais de rien. Et espérons qu'on aura le soleil tout le week-end.
0: Oui, bien sûr.
1: Voilà.
0: Et beaucoup de monde bien sûr pour participer ce week-end festif du côté de Rouet-Sévassé. Merci beaucoup et à bientôt.
1: À bientôt.
0: Au revoir.
1: Au plaisir de vous voir.

0: Flavia Coelho et Ion les Brass Band, Mon Petit Loup. Voilà, ça fait partie d'un album consacré à Pierre Perret, la bande, la tribu de Pierre Perret. Voilà donc sur Fréquence 8h31. On va maintenant écouter le ciné-cillé qui vous est proposé, le film qui vous est proposé vendredi et dimanche, donc même si c'est férié, voilà, vendredi et dimanche à la salle Léon Bénardeau. C'est Flash Police, Police Flash 80 plutôt. C'est présenté par Yoven, notre service civique qui a terminé son service civique cette semaine aussi. Voilà, c'est moi qui reprendrai hein, à partir de cette semaine les ciné-cillés et les agendas comme avant les services civiques. On écoute le ciné-cillé de cette semaine.
1: Et bien bonjour à toutes et à tous, bienvenue dans Ciné-Cillé, la rubrique qui vous présente le film qui vous est proposé à la salle Léon Bénardeau de Ciel Guillaume. Et cette semaine, le film en projection, c'est Police Flash 80. Il a comme genre comédie, crime, dure 1h26. Ce film de Jean-Baptiste Sorel avec François Damiens, Audrey Lamy et Thomas Nogijol. Paris, années 80. Le trafic d'héroïne envahit la capitale. Un duo de flics à l'ancienne, Yvonne Kastendeutsch et Johnny Lansky, tient encore la baraque. Jusqu'à ce que ce dernier se fasse descendre. Pour faire tomber le réseau, Yvonne est propulsée à la tête d'une unité expérimentale, la Police Flash 80. Il va devoir désormais faire équipe avec des jeunes recrues aux méthodes modernes, loin de ses habitudes de mâle dominant, fan de Sardou et d'Andouillette. Et on écoute tout de suite la bande-annonce.
2: Police !
3: Police Flash 80. Ça va envoyer du pâté.
4: Excusez-moi, mais c'est quoi ce bordel ici, là ?
5: Dylan Robles-Bernard.
3: Dans deux secondes, cocotte.
4: Le ministre m'a demandé de créer une brigade spéciale des meilleures îles de France. La Police Flash 80.
3: Oh non, pas plus, j'aime pas le nom.
5: Vous en étiez où de l'enquête sur le trafic d'héroïne ?
6: Tous mes dealers me disent que tu prends 20% de la recette.
5: Vous avez pas des procès-verbaux d'interrogatoire, des saisies ?
3: Oh oh, on baisse le chauffage, Guilhou, d'accord ?
5: Guylaine.
3: Il y a un patron, hein. Il y a un coq dans un poulailler, on n'en a pas deux. Hein.
7: Cette jeunesse sombre toujours dans la délinquance.
8: C'est la jeunesse d'aujourd'hui.
7: T'as raison, on n'a pas eu cette fois-là.
9: L'ordine ! Arrête !
10: Dans 30 piges, il se passe quoi ? Les mecs vont organiser leur petit trafic peinard ? Vous mettez quoi, vous ?
3: Moi, si je m'écoute, c'est dans sa gueule, hein.
5: Non, non, non, non ! Mais vous en faites quoi du code de déontologie ?
3: Je me torche avec.
5: Oula !
3: Elle n'est pas des témoins de Jéhovah, putain. Là, il est mort de chez mort.
11: Alors, le topo.
12: Juste une belle brûlure et un trou de balle.
13: Dans le front.
14: On va régler ça maintenant.
5: Mais quand tu veux, Yvon, quand tu veux. Je suis toujours bien débrouillé en corps à corps. Vous êtes en état d'arrestation.
15: Il est là. J'allais.
3: On reprend l'enquête.
14: Mais non, mais faut que tu te soignes d'abord.
3: Sur 30 ans de terrain, je peux te dire que j'en ai vu d'autres.
14: Hein. Et c'est reparti.
1: Projection le vendredi 8 mai à 20h30 et le dimanche 10 mai à 18h. Je vous rappelle que ce film vous est proposé par Ciné Culture et Cinéambule pour un tarif unique de 5€ avec une carte de fidélité gratuite qui vous permet de bénéficier d'une place au bout de 10 entrées. Ce ciné-cillé se termine et je vous dis donc à la semaine prochaine.
0: Merci Yoven pour ce ciné-cillé. N'oubliez pas, ce week-end, en plus s'il fait pas beau, vous pouvez aller voir les films vendredi et dimanche à la salle Léon Bénardeau de Ciel Guillaume, c'est 5€. Profitez-en, ça vaut le coup à voir ou à revoir si vous n'avez pas eu le temps de voir ce film, évidemment. Allez, Daniel Balavoine, tous les cris, les SOS, c'est maintenant.

Avoine, le regretté, tous les cris, les SOS. 8h40 sur Fréquency, on va changer de style. On va aller écouter un cover plus un remix, on va dire, hein, quand même. Le géant de papier, c'est Yann Muller qui reprend pas mal de chansons comme ça. Il a repris la chanson de Jean-Jacques Lafont, un gros tube des années 80-84, hein, voilà, 85. Et puis, on écoutera Emmenez-moi des croquants plutôt en version cover. Voilà, donc on écoute Le géant de papier.

Yann Muller, Jean-Jacques Lafont, le géant de papier, voilà un petit remix, c'était sympa, écoutez, voilà, bon maintenant on va passer à 8h43, chose sérieuse là, non, quand même, on va emmener, écoutez, les croquants, voilà que je passe hein, depuis la semaine dernière, qui font des très belles reprises aussi, hein, des covers, là c'est Charles Aznavour avec Emmenez-moi, on se retrouve juste après.

Pourquoi en live, Emmenez-moi de Charles Aznavour, bien sûr, vous avez bien reconnu la chanson. Un cover très sympa. Il est 8h47 avant de passer au point météo. On va écouter le premier remix et c'est Rehab All Around the World. C'est Manic Marnik Remix. Voilà qu'on écoute tout de suite. On se retrouve juste après pour le point sur la météo à venir.

All Around the World, the Manic Remix de Rehab. Je me suis rendu compte qu'on n'avait pas écouté Maya, l'album de la semaine. On va écouter juste après, on a le temps. La météo, le petit point météo, les températures ce matin entre 12 et 13 degrés en Sarthe. Hein, voilà, 12 degrés pour Ciel-Guillaume, Mamers, Bonnétable, Montfort-le-Génois, Château-du-Loir, encore le Lude. 13 degrés les maximales ce matin pour Le Mans, Loué ou encore Sablé sur Sarthe. De la pluie sur les trois quarts, un seul Ciel-Guillaume, Bonnétable et Mamers devraient être épargnés ce matin en pluie, même s'il a déjà plu et il pleut un petit peu de temps en temps, mais c'est vraiment des pluies toutes fines. Hein. Ça ne vous empêche pas d'aller au marché ce matin de Ciel-Guillaume, évidemment, pour faire vos petites emplettes de bons produits frais. Voilà. Et puis cet après-midi, entre 14 et 16 degrés pour les températures. Un peu plus d'éclaircies. Ce coup-ci, du côté de Rouézé, La Flèche, Sablé, Loué, Ciel-Guillaume. Le reste, la pluie s'arrêtera, mais ce sera sous les nuages gris. Et les températures entre 14 et 16 degrés. 14 la minimale pour Sillé, pour Saint-Calais, 15 degrés à Mamers, à Bonnétable. Et 16 degrés la maximale, ce sera pour Le Mans et La Flèche, et ainsi que Sablé. Pour demain, jeudi matin, ça s'arrange. Il fera beau toute la journée. Tant mieux, les températures assez stables, entre 12 et 14 degrés. Quelques petits nuages l'après-midi, entre 17 et 18 degrés pour les températures, mais il fera beau et pas de pluie annoncée. Et pour vendredi, ce sera la même chose, un beau temps. Voilà, c'était pas prévu le vendredi, je crois, mais en tout cas, il fera beau entre 15 et 16 degrés. Hein. Ce sera férié, bien sûr, vendredi. 15 et 16 degrés pour le matin et 19 à 20 degrés entre le nord et le sud. Pour l'après-midi, quelques petits nuages et ça, c'est plutôt bien. On espère simplement quand même que le week-end sera meilleur, mais des orages sont annoncés tout de même samedi et on fera un point, bien sûr, demain plus complet. Et dimanche, ça sera pas top non plus, hein, pluie et orages prévus. Donc on verra ça et puis la tendance de la semaine prochaine également avec le très long week-end hein, qui s'annonce. Si vous avez pris votre vendredi, je crois, la semaine prochaine, hein, voilà, jeudi, vendredi, samedi, dimanche. 8h52, allez, on écoute Maya avec Blonde, et que c'est un des premiers titres hein, qu'elle a sorti avant de sortir l'album. Son album qui est sorti il y a quelques temps, il n'y a pas si longtemps que ça d'ailleurs. Maya, donc, on écoute, ancienne participante hein, de la Starac, qui joue sa carte, hein, évidemment, de son album, qui est plutôt pétillant, un peu comme elle, voilà, et puis sa signature vocale aussi, on reconnaît bien voilà, sa voix.

Amaya avec Blonde, extrait de son premier album. Je pleure aussi, voilà, mais elle fait pas que pleurer, heureusement. Elle fait des belles chansons assez fraîches, pétillantes, voilà. Donc, je voulais vous parler, 8h55, du marché de printemps aussi, soirée guinguette, hein, que propose l'abbaye de Champagne à Rouet, donc ça partir de vendredi à 16h. Partir de 16h vendredi, voilà, donc c'est les pétillements de l'abbaye qui vous invitent à célébrer l'arrivée des beaux jours. Bon, hélas, il fera peut-être pas beau, mais vendredi, normalement, du coup, il fait beau. Donc, c'est à partir de 16h, donc marché de printemps, restauration sur place, galettes, saucisses, hein, saucisses frites, planches de fromage, charcuterie, voilà. Et il y a aussi pour les végétariens des crêpes, du pop-corn à savourer, voilà, tout ça. Et puis la soirée guinguette avec des groupes musicaux, donc ça c'est plutôt sympa, les Trois Vestons notamment, et puis à la tombée de la nuit sous les lumières guinguettes, venez danser, célébrer l'arrivée des beaux jours, ambiance musicale, voilà, comme ils savent faire, hein, bien sûr à l'abbaye de Champagne, les pétillements de l'abbaye, voilà, donc c'est toujours réussi et sympa, donc n'hésitez pas, c'est vendredi 8 mai, vous travaillez pas, en plus après c'est le week-end, donc tranquillou, l'abbaye de Champagne, voilà, à partir de 16h, marché de printemps et soirée guinguette, et il fera beau vendredi, on l'a vu, donc ça va aller très bien. 8h56, on poursuit avec Paul et Wade, 2 minutes 41, on a le temps, on va écouter ça, c'est le dernier remix et on se retrouve juste après.

0: Fallen Wade, j'ai dit Fallen Wade. Fallen Wade avec Thérapie, c'était le dernier titre qu'on va écouter. Il est 8h59, on va se quitter tranquillement. On se retrouve demain, 7h, 9h, bien sûr, en direct, depuis Place de l'Arrêt, Passy-Île Guillaume. 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N'hésitez pas à venir, des bons produits ce matin à Passy-Île Guillaume jusqu'à 13h au moins. Donc on se retrouve demain, dernière journée de la semaine, et oui, puisque vendredi c'est férié. Et puis voilà, portez-vous bien, on se quitte avec le journal et je vous dis à demain.
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2: Bonjour à tous. 59 navires à intérêt français, 26 marins français sont bloqués dans le détroit d'Ormuz. C'est l'annonce ce matin du ministre des Transports, Philippe Tabarot. Il affirme également que ceux qui souhaitaient être remplacés l'ont été. En attendant, Donald Trump tente un nouveau revirement pour mettre fin au conflit au Moyen-Orient. Le président des États-Unis suspend l'opération américaine d'escorte de navires à travers le détroit d'Ormuz. Une opération en place depuis seulement un jour. Le président des États-Unis dit vouloir parvenir à un accord avec l'Iran. Donald Trump qui a précisé que le blocus américain des ports iraniens était lui bien maintenu. En parallèle, un cargo a été touché par un projectile d'origine inconnue dans le détroit d'Ormuz hier soir. Une annonce de l'agence de sécurité maritime britannique, des faits qui se sont déroulés avant les annonces américaines. Et dans ce contexte, en France, Sébastien Lecornu promet d'adapter les dispositifs de soutien face à la flambée des prix des carburants. Le Premier ministre a reconnu devant l'Assemblée nationale hier que la situation était difficile et grave. Le gouvernement s'exprimera en début de semaine prochaine sur le soutien à l'activité économique. Dans le reste de l'actualité, le projet de loi de lutte contre les fraudes sociales et fiscales adopté par l'Assemblée nationale. Le texte a été voté hier par 335 députés, membres de la coalition gouvernementale et de l'extrême droite. L'objectif, mieux détecter les fraudes, renforcer les sanctions et donner davantage de moyens de recouvrement aux organismes publics. Le projet de loi doit désormais être adopté par le Sénat le 11 mai prochain. Amazon compte investir plus de 15 milliards d'euros en France sur 3 ans. Le géant de la vente en ligne a annoncé l'ouverture de 4 nouveaux centres de distribution en Eure-et-Loire, dans l'Oise, le Rhône et le Haut-Rhin. Et puis en football, 20 ans après, Arsenal retrouve la finale de la Ligue des Champions. Les Gunners ont validé hier leur billet avec un succès 1-0 sur l'Atlético de Madrid. Place ce soir à la deuxième demi-finale retour. Le Paris Saint-Germain affronte le Bayern Munich en Allemagne. Un peu plus d'une semaine après le match fou et la victoire parisienne au Parc des Princes, 5-4. Coup d'envoi à 21h. Excellente matinée à tous.
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Bonjour à toutes et à tous, bienvenue dans cet agenda qui fait le tour des événements à venir dans la semaine sur Sillé et ses environs. Commençons à Beaumont-sur-Sarthe le samedi 9 mai à 20h. Venez au moulin de Laurière pour une soirée hommage à John Coltrane, une figure du jazz. Cet hommage invite le public à un moment hors du temps, mêlant musique et atmosphère immersive. Au programme, un concert du Hatcha Quartet, formation dont l'univers musical s'inscrit dans l'héritage du saxophoniste américain, entre modernité et exploration sonore. Ce voyage s'accompagnera d'une visite du moulin à la bougie, offrant au public une découverte originale du lieu dans une ambiance intimiste. Vous trouverez sur place bar buvette, des places de stationnement gratuites. Pour toute information ou réservation, vous pouvez les contacter au 06 89 95 64 34. Au 06 89 95 64 34. Passons par Roissévassé le samedi 9 mai de 16h à 17h. Venez à la randonnée gourmande organisée par le comité d'animation. Le départ de la randonnée est à la salle multi-activité de Roissévassé. Le tarif est de 17€ pour les adultes et de 9€ pour les enfants de moins de 13 ans. Les places sont limitées et sur réservation. Vous pouvez les contacter par mail au comitéanimation.roissé@gmail.com. Sans accent, sans majuscule et sans espace, ou par téléphone au 06 52 51 96 95. Au 06 52 51 96 05. Le dimanche 10 mai, un vide-grenier est organisé par le comité de l'animation dans la rue principale de Roissévassé de 8h à 18h. Vous trouverez restauration et buvette sur place. Les véhicules seront interdits sur la rue. L'emplacement de votre stand est gratuit. Pour tout renseignement ou réservation, vous pouvez les joindre au 06 26 33 69 71. Au 06 26 33 69 71. Ou par mail au comitéanimation.roissé@gmail.com. Le tout également sans accent, sans majuscule et sans espace. Du côté de la Mayenne, passons par Évron. Le vendredi 8 mai, le CA Évron Roller organise une randonnée roller dans le centre-ville d'Évron de 15h à 18h. Le départ sera sur la place Pierre Mendès France pour un circuit d'environ 2 km. Casques et protections sont fortement conseillés pour votre sécurité. L'inscription se fait à 14h, l'entrée est gratuite et la participation de la randonnée est de 2€. Poursuivons avec les féodales à Clairbois. Dans le domaine de Clairbois, à Sainte-Suzanne-et-Chame, que vous soyez passionné d'histoire ou simplement à la recherche d'une journée amusante en famille ou entre amis, les féodales de Clairbois sont l'événement à ne pas manquer. Dans un décor unique autour du donjon de la Ménie, de la Ferté-Clairbois, vivez un moment hors du temps. Animation, campement, jeux équestres, scénettes vous feront découvrir la vie d'une ferme fortifiée du XIIIe siècle, avec également au programme de nombreuses démonstrations, calligraphie, armes, jeux médiévaux, lancers de haches, tissage, initiation à l'archerie médiévale, jardin médiéval, forge et plein d'autres animations sont prévues au cours de la journée. La journée est organisée par l'association La Ménie de la Ferté-Clairbois. La réservation se fait en ligne, vous pouvez les joindre au 07 50 90 64 40. Au 07 50 90 64 40. L'entrée de 8€ pour les adultes est gratuite pour les enfants de moins de 12 ans. Le dimanche 10 mai de 15h à 16h30, venez au parcours Mémoire de Sainte-Suzanne. Cette visite propose une lecture sensible de la commune de Sainte-Suzanne à travers ses lieux de mémoire. Du dolmen des Herves, témoin des premières pratiques funéraires à la création du monument aux morts incarnant la mémoire des conflits contemporains. Le guide conférencier vous donnera les clés pour comprendre l'évolution des pratiques funéraires et du souvenir. Rendez-vous sur le parking du Dolmen des Herves. Des déplacements en voiture sont à prévoir entre le Dolmen des Herves et le cimetière de Sainte-Suzanne. Le tarif est de 5€ pour les adultes. Pour toute question, vous pouvez les appeler au 02 43 58 13 00. Au 02 43 58 13 00.
93 00. Finissons cet agenda avec quelques lotos. Un loto à Beaumont-sur-Sarthe organisé par le comité des fêtes de Doucelles dans la salle des fêtes de Beaumont et animé par Ludo Animation. Ouverture des portes à 18h et début des jeux à 20h. Vous tenterez de remporter de nombreux lots comme des bons d'achat pouvant avoir une valeur de 80 à 800 euros. Vous pourrez participer à des parties de Loto Plus ainsi que des parties de loto avec consolante. Vous trouverez restauration et buvette sur place. L'entrée est gratuite, mais vous pouvez réserver vos places au 07 80 28 80 93. Au 07 80 28 80 93. Le même jour, un loto à Saint-Guillaume est organisé par l'association Génération Mouvement Mont-Saint-Jean et le comité des fêtes de Saint-Marc-du-Désert dans la salle Maurice Thermot. Le loto sera animé par Anthony. Ouverture des portes à 18h et début des jeux à 20h. Vous tenterez de remporter différents lots comme des cartes cadeaux pour avoir une valeur de 50 à 1000 euros. Vous pouvez également remporter des lots de viande, des corbeilles apéro ainsi que de nombreux autres lots. Vous pourrez participer à des parties spéciales et des parties de Loto Plus. C'est la fin de cet agenda. On se retrouve la semaine prochaine et d'ici là, portez-vous bien.

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1: Les belles et bonnes nouvelles de Saul, lues par Louis. Auditions. Dans une taverne bondée de civils et lieux d'incivilité, une scène se prépare. Simple agrégat de table, cela suffira amplement pour disposer les instruments nécessaires à cette représentation. Au dehors, le barde censé noyer ses spectateurs sous un déluge de notes se prépare, autant dans l'accord de ses instruments que dans sa propre tenue. En effet, Lady Zaza, de son nom de scène, se trouve être Lady la nuit et Monsieur de jour. Il ne sait pas s'il va conserver très longtemps cette double vie. Son audition arrivant, il va bien falloir qu'il remplace les bouquets de roses par la révélation du poteau rose pour avoir une place parmi ses contemporains, ma foi, fort fermés d'esprit pour des travestis en d'autres sur les planches. Bref, notre Lady se prépare et finit par rentrer dans la salle, les sous la voyant de dessus, lui faisant machinalement une place, tandis qu'elle progressait vers la scène. À chaque marche montée avec ses souliers à dessouler les aveugles, le public fit taire les verres et chopines. Les premières notes de son violon firent bruiner la plénitude à travers la taverne. Mais toute bruine précède l'orage. Les notes s'accélérèrent tandis qu'au pied, le rythme simple se mut en tonnerre grondant. Les éclairs se mirent à frapper lorsque les cordes de son violon semblèrent se transmuter en métal, conduisant l'électricité jusque dans les planches de bois de la taverne. Malheureusement, la pauvre taverne est loin des hauts tours de la ville. Alors, quand la foudre frappe le bois, celui-ci s'enflamme. C'est donc ainsi que le feu fumait à la taverne, les incivils brûlant de danse convulsive avec les plus civilisés, comme dans une mélasse de chaleur humaine maintenue à température par la musique de Lady Zaza. Et encore, elle ne s'était pas mise à chanter. Une fois le son de sa voix accompagnant sa chaleur instrumentale, c'est toute la taverne qui se trouve comme envoûtée. Nul ne se souvient de ce qu'elle a dit, ni même de ce qu'elle a joué, mais tous en gardent un souvenir gravé au fer rouge. Même les rares qui n'étaient pas encore sous se trouveront le lendemain aux aurores avec une gueule de bois de tous les dieux. En parlant de Lady Zaza, tous ceux l'ayant entendu, la place en tant qu'envoyé de Dionysos, voire champion de celui-ci, ne volant sur leur pauvre terre mortelle seulement le soir pour les nimber d'ivresse musicale avant de repartir dans ses appartements près des dieux. Les autres, ignorant toute sa superbe, soit l'ignorent en prenant ses fans pour des fanatiques, soit refuse de se joindre à ces festivités de peur de se faire happer leur goût musical. Bref, la représentation se passa pour le mieux, le feu continuant de brûler malgré le départ de notre Lady aux heures les plus avancées de la nuit. La nuit fut courte et notre Lady, maintenant redevenue monsieur, se leva aux aurores. Il fit sa toilette et se posa devant le miroir de son humble bâtisse, dans le quartier pauvre. Chaque soir, c'est la même chose, le tavernier est toujours trop saoul pour lui payer le sou à la fin de la scène. Puis ensuite, oublie ce qui s'est passé ce soir-là, excepté que ce fut une splendide soirée. Mais ce n'est pas réellement ce qui préoccupe notre Zaza. Il se pourra même que ce désagrément ne l'ait jamais préoccupé. Ce qui le stresse ce matin, c'est plutôt l'audition qu'il a de prévu avec les officiants au théâtre, composée d'un certain Maître Posla, réputé être très exigeant et ne laissant passer que les meilleurs. On entend même dire de lui que si le théâtre de la ville est aussi reconnu et prestigieux, c'est grâce à ses soirs sans faille dans l'accueil de nouvelles têtes dans la troupe. Bref, quoi qu'il en soit, notre Zaza se remit une dernière fois à potasser ce qu'il devrait présenter devant Posla. Le soleil ayant passé son zénith, Zaza se dirigea doucement, mais pas tranquillement, vers le théâtre. Ses pas étant millimétrés sur le rythme de sa présentation future, tandis que les notes se jouaient en boucle dans sa tête. Une fois rentré dans le théâtre, il se retrouva derrière une file d'attente qui avançait au rythme des « Suivant !» jetés par la voix de Maître Posla. La file avançait plutôt vite, avec seulement une petite minute par candidat, ce qui surprit notre Zaza, s'attendant à avoir bien plus d'une minute de présentation. Alors il se mit à réfléchir, quelle partie couper, où fusionner et comment, accélérer ici, non, « Suivant !» Zaza prit donc place sur les planches, Maître Posla se tenant dans l'un des sièges de la salle. Je t'écoute. Zaza se mit donc à jouer les premières notes, comme il avait pu le faire des milliers de fois. Il commença à convoquer la foudre et l'éclair, en laissant planer l'odeur de poudre et le tonnerre, se préparant à enflammer la salle comme à son habitude. C'est à ce moment-là qu'il se rendit compte d'un hic. Au milieu de la salle, autour de ce Maître Posla, un froid polaire rayonne, un froid gelé l'enfer. Un combat s'engagea donc entre ces chaleurs humaines et cette froideur solitaire. À chaque explosion de chaleur de notre Zaza, ce maître Posla le contrait d'un simple revers de main par sa simple et puissante solitude. Ce combat dura en réalité plusieurs minutes, et les autres venus pour une audition commencèrent à trouver la file d'attente longue. Il semblerait donc que ce maître Posla prenait d'une manière ou d'une autre un certain plaisir à cette lutte. Quoi qu'il en soit, maître Posla refusa à notre Zaza l'accès au théâtre, en arguant que ce qu'il a présenté là n'est absolument pas correspondant à l'âme de ce théâtre. Et qui plus est, ce qu'il a montré n'était pas satisfaisant, sans doute dû au trac. Notre Zaza se prit ce refus de plein fouet et sortit du théâtre le poing serré. On revit ce Zaza encapuchonné la nuit suivante, un rouleau de peinture à la main. On ne découvrit que au petit matin ce qui avait été peint, et tout ce que l'on peut dire, c'est que ce n'est peut-être pas très glorieux pour le théâtre ainsi que pour Maître Posla. Mais notre Zaza eut la bonne idée de signer sa colère. Il se fit donc arrêter par la milice, et nul ne sait maintenant ce qu'il est advenu de cette somptueuse Lady Zaza.
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2: Et bien bonjour à toutes et à tous, bienvenue dans Ciné-Cié, la rubrique qui vous présente le film qui vous est proposé à la salle Léon Bénardo de Ciel Guillaume. Et cette semaine, le film en projection, c'est Police Flash 80. Il a comme genre comédie, crime, dure 1h26. Ce film de Jean-Baptiste Sorel avec François Damiens et Audrey Lamy, Paris, années 80. Le trafic d'héroïne envahit la capitale. Un duo de flics à l'ancienne, Yvonne Kastendeutsch et Johnny Lansky, tient encore la baraque. Jusqu'à ce que ce dernier se fasse descendre. Pour faire tomber le réseau, Yvonne est propulsée à la tête d'une unité expérimentale, la Police Flash 80. Il va devoir désormais faire équipe avec des jeunes recrues aux méthodes modernes, loin de ses habitudes de mâle dominant, fan de Sardou et d'Andouillette. Et on écoute tout de suite la bande-annonce.
3: Police !
4: Police Flash 80. Ça va envoyer du pâté.
5: Excusez-moi, mais c'est quoi ce bordel ici, là ?
6: Dylan Robles-Bernard.
5: Dans deux secondes, cocotte.
7: Le ministre m'a demandé de créer une brigade spéciale des meilleures îles de France, la police Flash 80.
5: Oh non, pas plus, j'aime pas le nom.
6: Vous en étiez où de l'enquête sur le trafic d'héroïne ?
8: Tous mes dealers me disent que tu prends 20% de la recette.
6: Vous avez pas des procès-verbaux d'interrogatoire, des saisies ?
5: Oh oh, on baisse le chauffage, Guilhoud, d'accord ?
6: Dylan.
5: Y a un patron, hein. Y a un coq dans un poulailler, y'en a pas deux.
9: Cette jeunesse sombre toujours dans la délinquance.
10: C'est la jeunesse d'aujourd'hui.
9: T'as raison, on n'a pas eu cette chose.
11: Lordis, arrête !
12: Dans 30 piges, il se passe quoi ? Les mecs vont organiser leur petit trafic peinard ?
13: Vous mettez quoi, vous ?
14: Moi, si je m'écoute, c'est tout dans sa gueule, hein.
6: Non, non, non, non, non. Mais vous en faites quoi du code de déontologie ?
14: Je me torche avec.
6: Oula. Police !
14: Elle est pas des témoins de Jéhovah, putain. Là, il est mort de chez mort.
5: Alors, le topo.
15: Juste une belle brûlure et un trou de balle.
16: Dans le front.
17: Police !
18: On va régler ça maintenant.
6: Mais quand tu veux, Yvon, quand tu veux. Je me suis toujours bien débrouillé en corps à corps. Vous êtes en état d'arrestation.
19: Il est là ! J'allais !
5: On reprend l'enquête.
20: Mais non, mais faut que tu te soignes d'abord.
5: Sur 30 ans de terrain, je peux te dire que j'en ai vu d'autres.
20: Hein. Et c'est reparti.
2: Projection le vendredi 8 mai à 20h30 et le dimanche 10 mai à 18h. Je vous rappelle que ce film vous est proposé par Ciné Culture et Cinéambule pour un tarif unique de 5€ avec une carte de fidélité gratuite qui vous permet de bénéficier d'une place au bout de 10 entrées. Ce ciné-ciné se termine et je vous dis donc à la semaine prochaine.
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1: Bonjour à toutes et à tous, bienvenue dans cet agenda qui fait le tour des événements à venir dans les prochains jours sur CIE et c'est...
2: Mais qu'est-ce que tu fais? T'écoutes Fréquencier? Mais c'est une radio associative, c'est dépassé.
3: Mais pas du tout, c'est toi qui es dépassé, ils sont sur Twitch maintenant.
2: Sur Twitch? Mais c'est une radio.
3: Oui, mais ils retranscrivent leur émission en direct sur Twitch.
2: Et c'est quoi le nom de leur chaîne?
3: Leur chaîne, c'est Fréquence-du-bas CIE. Ils arrivent avec plein de nouveautés. D'ailleurs, je te laisse, la bande à Oui Oui va commencer.

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2: Bonjour à toutes et à tous, bienvenue dans cet agenda qui fait le tour des événements à venir dans la semaine sur IE et ses environs. Commençons à Beaumont-sur-Sarthe le samedi 9 mai à 20h. Venez au moulin de Laurière pour une soirée hommage à John Coltrane, une figure du jazz. Cet hommage invite le public à un moment hors du temps, mêlant musique et atmosphère immersive. Au programme, un concert du Hacha Quartet, formation dont l'univers musical s'inscrit dans l'héritage du saxophoniste américain, entre modernité et exploration sonore. Ce voyage s'accompagnera d'une visite du moulin à la bougie, offrant au public une découverte originale du lieu dans une ambiance intimiste. Vous trouverez sur place bar buvette, des places de stationnement gratuites. Pour toute information ou réservation, vous pouvez les contacter au 06 89 95 64 34. Au 06 89 95 64 34. Passons par Roissévassé le samedi 9 mai de 16h à 17h. Venez à la randonnée gourmande organisée par le comité d'animation. Le départ de la randonnée est à la salle multi-activité de Roissévassé. Le tarif est de 17€ pour les adultes et de 9€ pour les enfants de moins de 13 ans. Les places sont limitées et sur réservation. Vous pouvez les contacter par mail au comitéanimation.roissé@gmail.com. Sans accent, sans majuscule et sans espace, ou par téléphone au 06 52 51 96 95. Au 06 52 51 96 05. Le dimanche 10 mai, un vide-grenier est organisé par le comité de l'animation dans la rue principale de Roissévassé de 8h à 18h. Vous trouverez restauration et buvette sur place. Les véhicules seront interdits sur la rue. L'emplacement de votre stand est gratuit. Pour tout renseignement ou réservation, vous pouvez les joindre au 06 26 33 69 71. Au 06 26 33 69 71. Ou par mail au comitéanimation.roissé@gmail.com. Le tout également sans accent, sans majuscule et sans espace. Du côté de la Mayenne, passons par Évron. Le vendredi 8 mai, le CA Évron Roller organise une randonnée roller dans le centre-ville d'Évron de 15h à 18h. Le départ sera sur la place Pierre Mendès France pour un circuit d'environ 2 km. Casques et protections sont fortement conseillés pour votre sécurité. L'inscription se fait à 14h, l'entrée est gratuite et la participation de la randonnée est de 2€. Poursuivons avec les féodales à Clairebois. Dans le domaine de Clairebois, à Sainte-Suzanne-et-Cham, que vous soyez passionné d'histoire ou simplement à la recherche d'une journée amusante en famille ou entre amis, les féodales de Clairebois sont l'événement à ne pas manquer. Dans un décor unique autour du donjon de la Ménie, de la Ferté Clairebois, vivez un moment hors du temps. Animation, campement, jeux équestres, scénettes vous feront découvrir la vie d'une ferme fortifiée du XIIIe siècle, avec également au programme de nombreuses démonstrations, calligraphie, armes, jeux médiévaux, lancers de haches, tissage, initiation à l'archerie médiévale, jardin médiéval, forge et plein d'autres animations sont prévues au cours de la journée. La journée est organisée par l'association La Ménie de la Ferté Clairebois. La réservation se fait en ligne, vous pouvez les joindre au 07 50 90 64 40. Au 07 50 90 64 40. L'entrée de 8€ pour les adultes est gratuite pour les enfants de moins de 12 ans. Le dimanche 10 mai de 15h à 16h30, venez au parcours Mémoire de Sainte-Suzanne. Cette visite propose une lecture sensible de la commune de Sainte-Suzanne à travers ses lieux de mémoire. Du dolmen des Herves, témoin des premières pratiques funéraires à la création du monument aux morts incarnant la mémoire des conflits contemporains. Le guide conférencier vous donnera les clés pour comprendre l'évolution des pratiques funéraires et du souvenir. Rendez-vous sur le parking du Dolmen des Herves. Des déplacements en voiture sont à prévoir entre le Dolmen des Herves et le cimetière de Sainte-Suzanne. Le tarif est de 5€ pour les adultes. Pour toute question, vous pouvez les appeler au 02 43 58 13 00 au 02 43 58 13 00. Finissons cet agenda avec quelques lotos. Un loto à Beaumont-sur-Sarthe organisé par le comité des fêtes de Doucelle dans la salle des fêtes de Beaumont et animé par Ludo Animation. Ouverture des portes à 18h et début des jeux à 20h. Vous tenterez de remporter de nombreux lots comme des bons d'achat pouvant avoir une valeur de 80 à 800 euros. Vous pourrez participer à des parties de Loto Plus ainsi que des parties de loto avec consolante. Vous trouverez restauration et buvette sur place. L'entrée est gratuite mais vous pouvez réserver vos places au 07 80 28 80 93 au 07 80 28 80 93. Le même jour, un loto à Saint-Guillaume est organisé par l'association Génération Mouvement Mont-Saint-Jean et le comité des fêtes de Saint-Marc-du-Désert dans la salle Maurice Thermon. Le loto sera animé par Anthony. Ouverture des portes à 18h et début des jeux à 20h. Vous tenterez de remporter différents lots comme des cartes cadeaux pour avoir une valeur de 50 à 1000 euros. Vous pouvez également remporter des lots de viande, des corbeilles apéro ainsi que de nombreux autres lots. Vous pourrez participer à des parties spéciales et des parties de Loto Plus. C'est la fin de cet agenda. On se retrouve la semaine prochaine et d'ici là, portez-vous bien.

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1: Et bien bonjour à toutes et à tous, bienvenue dans Ciné-Cié, la rubrique qui vous présente le film qui vous est proposé à la salle Léon Bénardo de Ciel Guillaume. Et cette semaine, le film en projection, c'est Police Flash 80. Il a comme genre comédie, crime, dure 1h26, ce film de Jean-Baptiste Sorel avec François Damiens et Audrey Lamy, Paris, années 80. Le trafic d'héroïne envahit la capitale. Un duo de flics à l'ancienne, Yvonne Kastendeutsch et Johnny Lansky, tient encore la baraque. Jusqu'à ce que ce dernier se fasse descendre. Pour faire tomber le réseau, Yvonne est propulsée à la tête d'une unité expérimentale, la Police Flash 80. Il va devoir désormais faire équipe avec des jeunes recrues aux méthodes modernes, loin de ses habitudes de mâle dominant, fan de Sardou et d'Andouillette. Et on écoute tout de suite la bande-annonce.
2: Police !
3: Police Flash 80. Ça va envoyer du pâté.
4: Excusez-moi, mais c'est quoi ce bordel ici, là ?
5: Dylan Robles-Bernard.
4: Dans deux secondes, cocotte.
6: Le ministre m'a demandé de créer une brigade spéciale des meilleures îles de France, la Police Flash 80.
4: Oh non, pas plus, j'aime pas le nom.
5: Vous en étiez où de l'enquête sur le trafic d'héroïne ?
7: Tous mes dealers me disent que tu prends 20% de la recette.
5: Vous avez pas des procès-verbaux d'interrogatoire, des saisies ?
4: Oh oh, on baisse le chauffage, Guilhoud, d'accord ?
5: Dylan.
4: Y a un patron, hein. Y a un coq dans un poulailler, y'en a pas deux.
8: Cette jeunesse sombre toujours dans la délinquance.
9: C'est la jeunesse d'aujourd'hui.
8: T'as raison, on n'a pas eu cette chose.
10: Lordis, arrête !
11: Dans 30 piges, il se passe quoi ? Les mecs vont organiser leur petit trafic peinard ?
12: Vous mettez quoi, vous ?
13: Moi, si je m'écoute, c'est dans sa gueule, hein.
5: Non, non, non, non. Mais vous en faites quoi du code de déontologie ?
13: Je me torche avec.
5: Oula. Police !
13: Elle est pas des témoins de Jéhovah, putain. Là, il est mort de chez mort.
4: Alors, le topo.
14: Juste une belle brûlure et un trou de balle dans le front.
5: Police !
9: On va régler ça maintenant.
5: Mais quand tu veux, Yvon, quand tu veux. Je me suis toujours bien débrouillé en corps à corps. Vous êtes en état d'arrestation.
10: Il est là ! J'allais !
4: On reprend l'enquête.
9: Mais non, mais faut que tu te soignes d'abord.
4: Sur 30 ans de terrain, je peux te dire que j'en ai vu d'autres.
9: Hein. Et c'est reparti.
1: Projection le vendredi 8 mai à 20h30 et le dimanche 10 mai à 18h. Je vous rappelle que ce film vous est proposé par Ciné Culture et Cinéambule pour un tarif unique de 5€ avec une carte de fidélité gratuite qui vous permet de bénéficier d'une place au bout de 10 entrées. Ce ciné-ciné se termine et je vous dis donc à la semaine prochaine.
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0: 3 avril 2026, Fréquencier s'est déplacé à l'école publique Florence Aubenas de Beaumont-sur-Sarthe pour y enregistrer une émission avec les élèves de CE1, CE2 et CM1, sans oublier la classe Ulysse. Différents thèmes y sont abordés, comme la semaine du goût, la semaine de la musique, des animaux sauvages extraordinaires, mais on y parle aussi de sport, de rencontres avec des infirmiers étudiants, et il y a même de la poésie. Et on commence tout de suite avec la semaine du goût.
1: Alors, la semaine du goût, c'était dans notre classe du 13 au 17 octobre. La maîtresse nous a proposé de ramener un aliment secret que l'on devait faire deviner aux autres.
2: On devait ramener des aliments que les autres ne connaissaient pas. Ils pouvaient venir d'autres pays. Il y avait des légumes, des fruits et des féculents et des pâtisseries. On pouvait les acheter au magasin ou au marché. Nous les avons goûtés et pris en photo, en souvenir, et on les a affichés dans la classe.
3: Il y avait en tout 21 aliments, de la mangue, de la poire rouge, de la grenade, du chocolat au lait, du pamplemousse, du granola, du citrus sinensis, des cornichons, de la patate douce, des dattes fraîches, de la figue, de la pomme et des olives.
4: Il y a aussi des mains de Bouddha, du coin, des noix de macadamia, baies de goji, de la banane plantain, de l'igname, du cacao, des flocons d'avoine et des cornes de gazelle.
5: Moi, j'ai pris la noix de macadamia. La noix de macadamia vient d'un arbre appelé le macadamier. Elle vient d'Australie et elle pousse là où il fait chaud. Et la noix de macadamia est aussi très bonne pour la santé. Je l'ai amenée avec sa coque.
3: Moi, j'ai emmené de la grenade. Je l'ai emmenée parce qu'il fallait emmener un aliment secret. La grenade pousse dans un arbre qui s'appelle le grenadier.
4: Moi, j'ai préféré le chocolat au lait d'Arthur.
5: Les aliments avaient plusieurs saveurs. Du salé, comme la banane plantain. Du sucré, comme les cornes de gazelle. Du amer, comme le cacao. Et du acide, comme le pamplemousse.
0: Et on enchaîne cette fois-ci avec la semaine de la musique.
6: Notre maîtresse a choisi de créer la semaine de la musique pour faire découvrir des musiques qu'on n'avait pas l'habitude d'écouter.
7: Lors de la semaine de la musique, nous avons choisi une chanson pour la présenter aux autres.
8: Elle a lieu du 9 au 13 février.
9: Voici quelques titres que nous avons écoutés. Moi j'ai choisi Mbombo d'Elisa Lee, c'est un style afro. Si vous voulez faire la choré, allez sur Belmondo Fitness.

J'ai choisi la chanson Message de Clem. C'est du rap. J'ai choisi parce que je pensais que personne la connaissait.

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1: Moi j'ai choisi Sur ma route, chanté par Black M. Le style de musique pop rap, je l'ai choisi parce que mon frère me l'a fait écouter. Je l'ai bien aimé.

Moi, j'ai choisi Petite Fleur Aimée. Le chanteur est Georges Fourcade. Le style de musique est de la valse. Le pays d'origine, la Réunion. Je l'ai choisi parce que mon papa et mon papy viennent de la Réunion.

Moi, j'ai choisi la musique Kaliecki, le groupe et les yeux noirs. Le style de musique et le yiddish. Pourquoi j'ai choisi cette musique? Parce que j'aime bien les instruments de musique.

0: Les élèves ont également rencontré des étudiants infirmiers en résidence qui ont passé quelques jours à l'école. Ils nous racontent ce qui s'est passé.
1: Je vais vous présenter une activité que j'ai bien aimée à l'école. C'est des étudiants infirmiers qui sont venus à l'école pendant 2 semaines. Et voici leurs prénoms: Anaïs, Gaël, Damien et Marie. Ils sont trop gentils.
2: On a fait une expérience avec Gaël, avec du poivre et du savon. Nous avons vu qu'il est important de se laver les mains avec du savon et pas que avec de l'eau.
3: Comment se laver les mains? Il faut bien frotter les ongles entre les doigts, sur les poignets, et ne pas oublier les pouces. On a fait une chasse aux microbes avec Anaïs pour connaître les bons gestes, comme se brosser les dents 2 ou 3 minutes, 2 ou 3 fois par jour. Changer de sous-vêtements tous les jours et porter des vêtements propres. Se doucher tous les jours. Se laver les mains avant d'aller manger, après avoir joué avec son chien, après avoir joué dehors, après avoir été aux toilettes.
1: On a parlé dans un téléphone étrange. Il nous a enregistré pour que leur chef nous écoute. On devait dire ce qu'on a bien aimé dans les activités.
4: Ils nous ont inventé une chanson qui s'appelle « Les Spéros des microbes ». Au début, ils chantent les prénoms de toute la classe et les paroles nous disent comment être en bonne santé et propre.
0: Les élèves de l'école Florence Aubenas de Beaumont-sur-Sarthe ont également participé à des ateliers protection de la nature. Ils nous expliquent en quoi cela consiste.
5: Bonjour, nous allons vous parler de la pollution et des protecteurs de la nature.
6: On a créé l'équipe protecteur de la nature qui sert à dépolluer l'environnement. On a dépollué la cour de récréation. La maîtresse nous a fait des colliers protecteurs de la nature.
7: On a fait un pique-nique zéro déchet le jour où on a visité le studio fréquentiel le vendredi 6 mars.
8: Nous allons vous dire comment faire un pique-nique zéro déchet. Il ne faut pas prendre de bouteilles en plastique parce qu'il y aura des particules de plastique dans notre corps.
9: Mettre les aliments dans une boîte. Amener une serviette en tissu pour s'essuyer. Prendre une gourde en métal. Voici mon pique-nique zéro déchet. J'ai mis mon sandwich dans une boîte. Pareil pour les chips et pareil aussi pour la pomme.
10: Mon pique-nique zéro déchet. J'ai mis mon repas dans des boîtes en plastique. Un sandwich au beurre. Des chips et un sandwich en Nutella. J'avais une gourde en plastique, mais maintenant j'en ai une en métal.
7: Mon pique-nique zéro déchet. Un sandwich avec du beurre, du jambon, du pain de mie, et je l'ai mis dans une boîte en verre avec des chips.
11: Voici mon pique-nique zéro déchet. Un sandwich, des chips, un surimi, des tomates, un œuf, un yaourt. Le tout dans une boîte et j'ai bu de l'eau dans une gourde en métal.
0: Allez, on part maintenant à la rencontre d'animaux sauvages extraordinaires.
12: La méduse immortelle est un petit animal marin qui vit dans l'eau. Elle est spéciale parce qu'elle peut, une fois adulte, redevenir jaune. Elle se nourrit de petits poissons et de plancton. Elle attrape sa nourriture avec ses tentacules qui sont comme des longs bras. Elle fait la taille d'une pièce de monnaie, mais attention, elle peut quand même mourir d'une maladie ou manger par les poissons.
13: Le capi est un grand mammifère découvert en Afrique et son surnom est le fantôme de la forêt. Il vit en République démocratique du Congo. Il a d'abord été classé dans la famille des zèbres pour finir dans la famille des girafes. Avec sa langue bleue, il se nourrit des feuilles qu'il récupère. Il adore se nettoyer les oreilles. Aussi, son pelage a des rayures de travers et lui permet de se camoufler pour se protéger et échapper aux prédateurs. Il mesure près de 2 mètres de long et peut peser jusqu'à 350 kg.
14: Le requin citron a un corps massif, une tête large et arrondie, de petits yeux jaunes et une bouche légèrement incurvée. Sa couleur varie du gris au jaune, ce qui lui permet de se fondre dans son environnement. C'est un chasseur qui vit en petits groupes de 3 à 4 individus. Il mesure entre 2,4 et 3,4 mètres, pèse 180 kg et peut vivre jusqu'à 25 ans.
15: Le lion est un animal féroce, c'est le roi de la savane et c'est mon animal préféré car je le trouve très beau. Les lions sont des mammifères de la famille des félins. Ils vivent en Afrique, ils ont un pelage couleur sable, ils mesurent environ 1 mètre de hauteur et pèsent entre 120 et 250 kg et vivent environ 15 ans. Le lion est carnivore, il mange des gazelles, des antilopes ou des zèbres qui sont chassés par les lions. La lionne porte ses petits 3 mois dans son ventre et peut avoir entre 2 et 3 lionceaux.
0: Et on poursuit avec des animaux dont les élèves devaient terminer l'histoire.
16: C'est l'histoire d'un lapin qui n'aime plus les carottes. Il décide de laisser son assiette et d'aller voir dans celle des autres animaux. Il rencontre beaucoup de ses voisins, la grenouille, l'oiseau, le poisson, le cochon, la baleine, le singe et le renard. À chaque fois qu'il leur demande ce qu'ils mangent, mais Monsieur Lapin n'aime pas la nourriture des autres animaux. Nous avons écrit une suite que voici.
17: Que manges-tu ? Demande-t-il au crocodile. Je mange des zèbres, répond le crocodile. Pas pour moi, c'est trop gros, fait Monsieur Lapin.
18: Que manges-tu ? Demande le singe. Je mange des fourmis, répond le singe. Berk, je n'aime pas les insectes, fait Monsieur Lapin.
19: Que manges-tu ? Demande-t-il au hibou. Je mange des vers, répond le hibou. Berk, c'est impensable pour moi, fait Monsieur Lapin.
20: Que manges-tu ? Demande-t-il à la méduse. Je mange des algues, répond la méduse. Pois, c'est à vomir, fait Monsieur Lapin.
21: Que manges-tu ? Demande-t-il à la pieuvre. Je mange des œufs de poisson, répond la pieuvre. Je n'aime pas le poisson, non merci, fait Monsieur Lapin.
22: Que manges-tu ? Demande-t-il à la chenille. Je mange du basilic, répond la chenille. Ce n'est pas bon, fait Monsieur Lapin.
23: Que manges-tu ? Demande-t-il au chien. Je mange des croquettes, répond le chien. Mais comment fais-tu pour manger cela, fait Monsieur Lapin.
0: Maintenant, les élèves vont nous parler des sports qu'ils aiment pratiquer et aussi encore un petit peu d'animaux.
24: Le rugby est un sport collectif où il faut prendre la balle avec ses mains pour aller l'aplatir au sol dans le camp de l'adversaire. Les joueurs jouent pendant de 40 minutes. Il a été inventé en Angleterre en 1923. Le ballon est ovale. Les joueurs n'ont pas le droit de jouer vers l'avant. Il faut faire la passe arrière ou sur le côté. Le sport que je voudrais faire plus tard quand je serai grand. En attendant, je regarde le rugby à la télé. La France a gagné le tournoi des 6 nations.
25: J'aime pêcher des poissons et je voudrais en faire mon métier. C'est un métier important car il permet aux gens de manger du poisson. Pour pêcher, le pêcheur doit préparer son bateau pour aller sur la mer. Et lancer ses filets quand ils remontent. Le pêcheur trie les poissons pour les vendre sur les marchés. Pour être pêcheur, il faut être

0: grand tournoi important en France, Roland-Garros.
1: Jaguar appartient à la famille des félins. Il peut mesurer 1,80 m de longueur. Il pèse 150 kg. Les jaguars peuvent vivre jusqu'à 15 ans. C'est un animal carnivore. Il mange de la viande et aussi des tortues d'eau et des singes. Il peut être très dangereux pour l'homme.
2: Et on va presque terminer cette émission avec la classe Ulysse. Mais au fait, c'est quoi la classe Ulysse ?
3: De notre école, il y a une Ulysse.
4: C'est quoi une Ulysse ?
5: Une Ulysse, il y a des élèves, une maîtresse et une ASH.
6: À quoi ça sert une Ulysse ?
5: Une Ulysse sert à aider les élèves pour apprendre.
3: Comment ça fonctionne ?
6: Parfois, les élèves, ils travaillent en Ulysse.
4: Lecture, temps calme, mathématiques.
5: Parfois, les élèves travaillent dans leur classe d'inclusion, histoire, géographie, sciences.
7: Anglais, sport.
8: La classe Ulysse est super !
2: Cette émission touche à sa fin. On va se quitter avec un petit poème.
9: Nouvelle année, année nouvelle. Dis-nous, qu'as-tu tout mené ? J'ai 4 demoiselles, toutes grandes et belles. Plus jeune en dentelle, la seconde en hippie. La cadette est enfouie, la dernière en neige. Voyons le beau cortège. Nous chantons et nous dansons la ronde des saisons. Louisa, Paula.
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Bonjour à toutes et bonjour à tous. Les beaux jours approchent à grands pas et les programmations des festivals se dévoilent doucement. Aujourd'hui, je vous propose un apéro blues avec plusieurs voix féminines de grands talents. Cela fait plaisir, n'est-ce pas? Et on commence tout de suite avec le nouvel album de Samantha Fish qui s'intitule tout simplement Paper Doll. Je vous propose de le découvrir en écoutant ce titre, Kanya Under the Hat.

Je vous ai déjà présenté Jimmy Vivino la semaine dernière avec cet album Gonna to Off Tuesday, et voici un nouveau titre à découvrir, Beware the Wolf.

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1: Une découverte maintenant avec Tony Holiday et sa galette intitulée Keep Your Head Up. Et voici sans attendre Should Like No Bitter avec la grande Laura Chavez à la guitare.

Voici un petit événement ce début d'année avec la sortie du nouvel album des sœurs Rebecca et Megan Lowell de Larkin Poe. Ce n'est pas tout à fait du blues, mais c'est très bon. Ce nouvel opus s'appelle Bloom et on écoute Easy Love.

Encore une belle voix avec Anne Diaz on the Yokata Brothers et son album Komorebi in the New Orleans. Voici maintenant Sandwich Born Man.

Toujours avec les belles voix féminines, voici Eva Carboni et son disque qui date de fin 2024, Blues Sirène. Voici Walking a Tightrope.

N'oubliez pas d'aller voir les artistes en live, comme par exemple au festival Territoire Blues qui aura lieu du 19 au 23 mars à Thouars dans le 79 avec une très très belle programmation. Je vous souhaite une belle journée à toutes et à tous. Portez-vous bien. Ciao.

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